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0: De l'héritage de Johnny, de qui se fait soulever dans Secret Story, du mariage princier, de la fashion week, des dernières photos de la chatte de Kim, pourquoi t'essayes de lui ressembler, de la tournée de Jay-Z et de Beyoncé. Par contre pour Jay-Z tout seul, je veux bien des places s'il te plaît. Pendant qu'il mène la belle vie, demain à la même heure on sera dans le même lit, en train de discuter, baiser, rire, discuter, baiser, rire, discuter, baiser, rire, dormir, dormir, dormir.
1: Discuter, baiser, rire, discuter, baiser, rire, discuter, baiser, rire, dormir, dormir, dormir.
2: Ce serait dommage qu'on reste encore au lit. Paris est tellement joli aujourd'hui.
3: Allô?
4: Eh hey, mais toi que tu forces. Je te dis d'arrêter de m'appeler, mais que tu forces. Wesh, tu comprends pas ou quoi?
3: Je suis enceinte.